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1: Mamma mi s'appelle Nicole, elle a connu les dinosaures. Mamma mi s'appelle Nicole, et leur nom a couché dehors. Elle a connu personnellement les Rogers et les Fernands. Elle a connu les Jacquelines, les Léonzelles et Léontines. Ma mamie s'appelle Nicole, c'est une mamie dont le prénom

Ma mamie s'appelle Nicole et mon papy lui c'est Henri. Ensemble ils ont eu 3 enfants, Patrick, Eric et Nathalie, qui ont joué avec les Christian, les Isabelle, les Pascal et les Sylvie. Les 3 enfants se sont mariés, ensuite ils se sont reproduits. Et oui, les Sébastien sont arrivés, les Laetitia, les Jérémy, les Guillaume, les Manus et les Claire, les Ludovic et les Sandrine. Juste un peu avant les Jennifer, les Samantha et les Kevin.

sur la plage d'Argelès, au pied du monolithe où se trouvait le camp, on peut lire ces mots. À la mémoire des républicains espagnols, internés lors de la retirada. Homme libre, souviens-toi.